plus 1. Sodium, Na, plus 1. Magnesium, Mg, plus 2. Aluminum, Al, plus 3. Potassium, K, plus 1. Calcium, Ca, plus 2. Chromium, Cr, plus 2, 3, 6.

0: lequel des anges a-t-il jamais dit « Assieds-toi à ma droite ».
1: Je sais que je fasse de ton marchepied.
0: Ne sont-ils pas tous des esprits au service de Dieu?
1: En faveur de ceux qui doivent hériter du salut.
0: Épître aux Hébreux, chapitre 2.
1: Silence. Je vais essayer de

0: à Saint-Henri, on a déjà à terme une forme d'indépendance pour le projet de. Le fait que Saint-Henri a proprement pris soin de ne pas utiliser le nom indépendance pour ne pas hériter Belgrade et donner ainsi une chance.
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2: Je viens par la présence vous faire connaître mon audace. Je suis présent, j'en suis, vous voulez mes les. Je vous dis qu'est-ce en sortant pour guess mes affaires au choix. Je vous dis qu'est-ce des flûtes par là.
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